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2: Moose weather. Cloudy with a low of 0 tonight. Mix of sun and cloud tomorrow with a high of 9.
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2: Moose weather. Test showers this afternoon with a high of 9, sunny to the evening with a high of 7, partly cloudy overnight, low of 1, and tomorrow, light rain, a high of 13.
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5: Moose weather.
6: Test showers this afternoon with a high of 9, sunny to the evening with a high of 7, partly cloudy overnight, a low of 1, and tomorrow, light rain, a high of 13.
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5: Moose weather. Partly cloudy this evening, chance of showers and a low of +2. Cloudy and chance of showers tomorrow with a high of 10.
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